0: me sauveur. C'est lui qui me donne ma revanche et qui me soumet des peuples. Seigneur, tu me mets à l'abri face à mes ennemis. Et même plus, tu me rends victorieux de mes agresseurs. Tu me délivres des hommes violents, Seigneur. Je veux donc te louer parmi les nations, te glorifier par mes cantiques, Seigneur. Car tu as fait de grandes choses pour secourir ton roi, celui que tu as choisi. Tu traites avec bonté celui que tu as consacré. Vive le Seigneur. Vive le Seigneur. Vive le Seigneur.
1: Hasta lo último de la tierra. Para ello,